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Commission Conseil l'école Miami-Dade approuvé budget pour année 2026-2027 là. 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MDSPS a organisé un événement éducatif sur machine électrique et machine hybride. 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
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À cause d'un pile famille dans la communauté noire qui a fait face à un moment difficile, il y a plus de monde toujours qui a fait expérience logement instable. 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D'abord, téléchargez le questionnaire et puis remplis la forme dans la langue que vous préférez. 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Deuxièmement, on va enregistrer questionnaire complet ou remplir et puis on va baler nom Project Upstart. 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Et finalement, si vous avez besoin d'un abri en urgence, tant pour contacter immédiatement ligne principale pour aide pour sans-abri qui c'est 877-994-4357. 877-994-4357. 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
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Moi, je dis merci pour écouter, comme toujours. Merci pour fidélité, parce que toujours là avec nous chaque soir, à partir de 9h. Nous espérons vous rejoindre avec nous encore demain soir, dans la même heure, dans la même station, pour un autre bel programme. Non, moi, c'est Reginald Dorival. Moi, je souhaite une très bonne nuit. À la prochaine.